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1: Les après-midi de Buenos Aires, moi je connais. 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Et soudain, de derrière cet arbre, il apparaît. Mélange rare dans des derniers vagabonds et du premier passager clandestin pour Vénus. Un demi-mélon sur la tête, les raies de la chemise peintes sur la peau, deux demi-semelles clouées aux pieds et dans chaque main un petit drapeau de taxi libre. On dirait que moi seule je le vois. Il passe entre les gens. Le mannequin lui cligne des yeux. Le feu rouge lui envoie trois lumières célestes. Et les oranges de l'épicier du coin lui lancent des fleurs d'oranger. Et ainsi, moitié dansant, moitié volant, il tire son melon, me salue, me donne un petit drapeau et il me dit: